Il aimait la fragilité de ses instants suspendus, ses souvenirs qui n'avaient servi à rien, qu'à laisser, justement, des souvenirs. Il écrivait « Après quelques tours du monde, seule la banalité m'intéresse encore. » Je l'ai traqué pendant ce voyage avec l'acharnement d'un chasseur de primes. À l'aube, nous serons à Tokyo.

0: mais je n'ai aucune envie de voir des gens complètement fous.
1: Oh, mais il n'y a rien à faire, parce que tout le monde est fou ici. Vous avez peut-être remarqué que je n'ai pas toujours toute ma tête.

0: oui.
1: Alors, Mme Saint-Onge, les voix sont prêtes. Alors, on commence, c'est ça?
0: Oui, oui, je suis prête.
1: Alors, on commence.

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0: C'est presque exact, monsieur Scott. Et cette carotte, ainsi que vous le dites, a su construire un avion capable de voler sur des millions de kilomètres à travers l'espace, propulsé par une force qui nous est encore inconnue.
1: Une carotte intelligente, c'est à devenir complètement fou.
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0: Bien sûr, les auditeurs n'existent pas. C'est une illusion collective, comme Dieu quand il était à la mode.
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Concentre-toi sur ma voix, Crank. Tu t'enfonces dans le sommeil. Tu sombres dans le néant, toujours plus profond. Ensemble, nous allons ouvrir une porte.

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0: Oui, alors nous voici ici devant des bébés lions, et je vois que vous avez mis au-dessus une grosse lampe à rayons ultraviolets.
1: Oui, parce que la luminosité de notre fauverie est très inférieure à celle des pays où vivent ces animaux, et nous compensons artificiellement, comme on le fait d'ailleurs pour les enfants des villes qui n'ont pas toujours le soleil de la plage.

Ce n'est pas une défaillance de votre téléviseur. N'essayez donc pas de régler l'image. Nous maîtrisons à présent toute retransmission. Nous contrôlons les horizontales et les verticales. Nous pouvons vous noyer sous un millier de chaînes ou dilater une simple image jusqu'à lui donner la clarté du cristal et même au-delà. Nous pouvons modeler votre vision et lui fournir tout ce que votre imagination peut concevoir. Pendant l'heure qui vient, nous contrôlons tout ce que vous allez voir et entendre.

0: Et voici le rossignol. Il éclate tout d'un coup, brusquement. La seconde strophe, ce sont des batteries sur deux sons très célèbres. Tico, tico, tico, tico, tico, tico, tico, tico, tico. Ensuite, dans le grave, un timbre mêlé clavecin et gong qui fait tchou, tchou, tchou, tchou, tchou, tchou, tchou. Voici le râle de Genet. C'est étrange, ce rythme iambique, brève, longue, que l'on entend dans les hautes herbes de la prairie. C'est lui, il fait... Et puis, des notes répétées qui se terminent par un torculus victorieux. Tio, tio, tio, tio, tio, tio, tio, la Borix ! Et enfin, des sons lents. Lunaire, lointain, on croirait que ça vient d'une autre planète et que l'oiseau est parti bien bien loin ailleurs. Et puis tout d'un coup il est là et il y a une phrase formidable et très rapide pour finir et très forte.
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Peu de chasseurs réussissent à tous les coups. Pour eux, un échec signifie juste qu'ils sauteront un repas. Mais pour la proie, l'enjeu est plus élevé. C'est une question de vie ou de mort.

Et les bébés ducs sont-ils venus si grandes qu'ils commencent à essayer leur aile? Ça enlève la poussière.

commence à pleuvoir. Et les parents apprennent aux petits de faire des cris d'alarme. Il y a des moustiques aussi.

L'avenir est en avance sur nous, c'est-à-dire c'est, on est en retard, enfin on est en retard sur l'heure actuelle. Nos rêves sont trop courts pour ce qui existe déjà. Il y a de grosses révolutions qui se préparent par les faits, si vous voulez. Alors qu'on est en train de rêver de loisirs, qu'on est en train de rêver de, je sais pas moi, d'un tas de choses, en réalité, la réalité est déjà au-delà de nos rêves, si vous voulez. Ce que je trouve dramatique, c'est que l'univers s'en rend pas compte.

0: Où sommes-nous?
1: Nous sommes à l'intérieur de ta conscience. Fais attention.

Lorsque le couple regagne la protection des tentacules de l'anémone, l'un des partenaires manifeste sa satisfaction par un léger cancanement, ici très amplifié.

Les grands sages ont affirmé que le phénix meurt et renaît quand il approche de sa 500e année. Il ne se nourrit durant sa vie ni d'herbes ni de grains, mais de larmes d'encens et d'amomes. Et le nard et la myrrhe sont ses derniers langes.

0: Même.
1: Dans la foule des scarabées qui creusent, digèrent, recyclent les déjections des grands animaux, le géotrupe est un braillard qui n'accepte pas sans récrimination d'être tiré du crottin nourricier.

Le savoir est tout de même profondément lié au plaisir. Enfin, qu'il y a certainement une façon d'érotiser le savoir, de rendre le savoir hautement, hautement agréable. Mais moi, je pense, n'est-ce pas, imaginez que les gens aient une frénésie de savoir comme ils ont une frénésie de faire l'amour. Eh bien, vous imaginez le nombre de gens qui se bousculeraient à la porte des écoles? Mais ça serait le désastre social total.

Tant qu'il y a de la radio, il y a des voix qui peuvent se faire entendre, et pas seulement des images qui dansent dans des jeux télévisés.